0: Brown y McCartney. Supertramp pasaba de la voz aguda de Hudson a la grave y áspera de Davis. Con ese matiz no solo cambiaban el cantante, cambiaba la personalidad de la banda, y esa polaridad entre ambos genios era parte de la magia de Supertramp.
1: J'avais un tremendous petit déjeuner ce matin, à midi. J'avais une pièce de pain avec du beurre. J'avais une omelette de champignons et du horse cheese. Non, not jambon. Fromage. Champignons et fromage et deux grandes tasses de grand crème. C'est very, very good. Very, very good indeed. But not as good as breakfast in America.
2: Lucha de gigantes.